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base que dans le féminin. Le gland du clitoris et le corps du clitoris sont décrits comme encapuchonnés. Il est écrit que le prépuce, à la base du gland,

dans deux corps érectiles, appuyés contre l'os pubien. Ces deux corps ne sont pas visibles. L'ensemble est une zone érogène intense qui irradie tout le sexe en en faisant un organe impatient au plaisir. Elle le compare au mercure, aussi appelé vif argent, pour sa promptitude à se disséminer, à se propager, à changer de forme. Elles disent qu'étant porteuses de vulves, elles connaissent ce qui les caractérise. Elles connaissent le mont, le pénil, le pubis, le clitoris, les nymphes, les corps et les bulbes du vagin. Elles disent qu'elles s'enorgueillissent à juste titre de ce qui a longtemps été conçu.

comparer aux deux valves d'un coquillage. Elles disent que la face cachée des nymphes a été comparée à la pourpre de Sidon, au corail des tropiques. Elles disent que la cyprine a été comparée à l'eau de mer, iodée, salée. Elles disent qu'elles ont trouvé des inscriptions sur des murs de plâtre où des vulves ont été dessinées, comme les enfants dessinent les soleils, avec de multiples rayons divergents. Elles disent qu'il a été écrit que les vulves sont des pièges, des étaux, des tenailles. Elles disent que le pénil a été comparé à la proue d'un bateau, à son étrave au peigne d'un coquillage. Elles disent que les vulves ont été comparées aux abricots, aux grenades, aux vies.

Il y a aussi les légendes, où les jeunes femmes ayant dérobé le feu, leurs vulves en ont été les porteuses. Il y a l'histoire de celle qui s'est endormie 100 ans pour s'être blessée le doigt à son fuseau, le fuseau étant donné pour le symbole du clitoris. À propos de cette histoire, elles font beaucoup de plaisanteries sur la maladresse de celle à qui

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Et bonsoir à toutes et à tous, on est en direct sur Croc Radio. Il est 21h passé de 1 minute. On est ensemble de 21h à 22h, comme tous les mercredis, c'est Nassalas avec Franker qui va pas tarder à arriver et son fiston. Voilà, on est en direct. On est pas mal. Il y a de moins en moins d'émissions. D'ailleurs, on tenait à vous lancer un petit message. Un petit message de. d'excuses. Pour vous dire que les émissions sont un peu chamboulées. On a un peu perdu le fil des directs. Et surtout des émissions à la technique. Je m'étouffe. Donc voilà, on souhaite un prompt rétablissement à Jean-Michel Lebreu. Et ça va repartir de si belle très très vite. Voilà, pour l'instant, les émissions sont un peu perturbées. On sait qu'il y a quelques émissions qui arrivent à se faire encore, notamment Chong, Marjolaine hier soir, ou encore Mo Jazz avec son émission du samedi, Melchior juste après Mo Jazz et encore pas mal d'autres. En tout cas, big up à toutes celles et ceux qui sont avec nous. 21h, 22h, ça va être de la lourdeur. On a retrouvé une pépite dans les studios. Et c'est un album d'Old Dirty Bastards. C'est l'officiel mixtape Osiris. On va se passer le morceau Move Back. Écoutez cette tuerie, c'est le Wu-Tang sur Croc Radio. Juste après, on se met bien du Shurikane. On nous a demandé pas mal de sons cette semaine, donc j'ai noté tout ça. Un peu de This Is La Peste aussi. Restez avec nous, Nassalas sur Croc Radio.

0: petit bastard. Voilà, c'était un album que j'ai retrouvé dans les locaux, dans les studios, pardon. C'est l'album d'ODB qui est toujours là et qui date.
1: 98.
0: C'est ça. Non, celui-là c'est un remix 2004.
1: 2004.
0: Voilà.
1: Oh, écoute.
0: Franker avec nous.
1: Yeah, yeah.
0: Ça va?
1: Ouais, et toi, Nas, depuis plein, tu vois?
0: Ouais, franchement, nickel. Le son, il est bizarre. Ça, c'est. Vas-y, parle s'il te plaît.
1: Là, tu m'entends? Ouais, là, ouais, c'est là, mieux. C'est, propre, c'est plus voilà. Propre. Ouais, ouais. Bon, bah parfait.
0: Parce qu'il y a trop d'écho. T'es venu avec un invité?
1: Ah, bah écoute, invité surprise, tu vois.
2: Bonjour.
0: Salut.
1: Le fiston.
0: Le fiston, ouais. Comment ça va? Comment tu t'appelles?
2: Jessim.
0: C'est mon son qui est bizarre. Voilà, faut que je monte plus fort. Jessim, ça va, Jessim?
2: Ça va.
0: Super. T'écoutes un peu Croc Radio de temps en temps? Avec papa?
2: Vite fait.
0: Avec maman, vite fait, de temps en temps. Dis oui, dis beaucoup, beaucoup. T'écoutes souvent? Oui.
1: Bah oui, il a intérêt. Ah,
0: c'est cool, c'est cool. Bon, bah bienvenue à toi en tout cas. Première fois en radio.
2: Merci, oui.
0: T'as vu, t'es pas impressionné?
2: Non.
0: Ah, tu vas bientôt faire de la radio. Ou de la télé, ou de la zik, quoi, comme le papa.
1: Ah, il est dans les traces du papa, ouais, tu vois. Dans les empreintes.
0: Bien.
1: Écoute.
0: Voilà, c'est bien. Bon, ouais, t'as passé des bons moments toi aussi?
1: Ah, bah écoute, ça fait un moment, tu vois. Ouais, voire même 4 semaines, ouais, ça fait un bon mois que je suis pas venu, mais tu vois, j'étais pris par le boulot, etc. Tu vois, comme je m'occupe un peu d'enfants,
0: et
1: il faut s'engager personnellement, donc. Voilà,
0: faut faire les choses à fond.
1: Il faut faire les choses à fond, tu vois.
0: Exactement. Bientôt l'été, bientôt Jazz à Vienne, bientôt le Festival des Authentiques, il y a pas mal de choses. T'as vu, il y a Assassin qu'ils ont annoncé.
1: Ils ont annoncé Assassin, mais je le vois pas sur les fly.
0: Ah, si, oui, parce que les Fly sont sortis avant.
1: Oui, mais... d'accord, oui.
0: Si,
1: donc c'est Assassin qui vient alors.
0: Assassin, Rockin' Squat.
1: Ouais, bah Rockin' Squat, et bah voilà.
0: On bon, va le, être message, présent. Le message est passé, on sera là.
1: Régis, on sera là,
0: Régis. Bon, en tout cas, ouais, je l'ai eu tout à l'heure au téléphone, on n'a pas parlé de ça, mais excellent. Franchement, Rockin' Squat, lourdeur de ouf.
1: Ouais, ouais, nickel. J'avais vu les flyers et tout, je me suis dit, non, mais il va pas faire venir Assassin et Kenny Arcana en même temps, tu vois.
0: Si, si, et après, hein, d'ailleurs, hein, Kenny, et... ce sera là.
1: Ouais, ce sera la tête d'affiche, ouais, tu vois. J'ai... Comme quoi, bah, tu sais quoi, c'est l'humanité de Rockin' Squat, tu vois. Il est simple, nature et voilà, authentique, quoi, tu vois.
0: C'est ça, c'est ça. Bon, et ben voilà, un petit ODB, on repart tout de suite avec Action Bronson que je l'ai calé. Ça vient de sortir, c'est le morceau Papers. C'est featuring Rock Marciano. Juste après, tu nous choisis des sons, tu nous envoies des trucs si t'as calé des
1: trucs.
0: Ouais,
1: écoute, il a calé deux ou trois trucs.
0: Ben voilà, ben on va les caler ensemble. Restez avec nous, 21h, 22h, Nasalas, Franker. Et la famille.
1: On est là.
0: On est là.

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1: Et voilà, c'était un son de la rafleuse qui vient du 19e arrondissement, d'origine sénégalaise. Et puis, on vous préserve la suite.
2: Bah c'est bon, je pars, je te laisse les clés de la radio, tu termines l'émission. Bravo frérot, la rafleuse c'est ça. 312, 391, c'est ce que t'as dit.
1: Ouais.
2: Sénégalais d'origine, français comme tu l'as dit au début. Et il rappe depuis quand ce gars? Depuis, c'est nouveau un peu. C'est, ça vient de sortir.
1: Non, c'est parce qu'il était en prison. Il
2: d'accord.
1: a fait de la prison.
2: Pas bien, c'est pas bien ça.
1: Non, mais bon.
2: Voilà, donc il a payé.
1: Il est revenu en force.
2: Il est revenu en force, il s'est entraîné en prison, je pense.
1: Non, même pas, je pense.
2: C'est possible.
3: Ah bah, c'est
2: ok.
3: Possible.
2: Bah oui.
1: Le bon. Talent, c'est dans la tête.
2: Voilà. J'ai vu qu'il avait fait un feat parce que tu nous as ramené le CD physique. Ça, c'est beau, ça. Donc, t'as acheté le CD et tout,
1: oui.
2: Tout seul avec tes propres sous.
1: Ouais, c'est ça.
2: C'est trop beau. Et donc, il a des featuring avec Hamza, qu'on connaît, le belge.
1: Oui.
2: Avec Freeze Corleone du 667, qu'on kiffe sur Croc Radio.
1: Aussi.
2: Kobalade. Il a dû le faire en prison, ce morceau.
1: Ouais.
2: Gazo. Ouais, en gros, il est avec tous les gros.
3: Tous les gros.
2: Ouais.
1: Ouais. Ouais.
2: Oh, bah, super, la rafleuse. On repassera un morceau après si tu veux de la rafleuse.
1: Ça marche.
2: T'aimes quoi encore comme autre artiste?
1: Ouais, y a plein de trucs que j'aime.
2: Freeze. Freeze, t'aimes bien?
1: Ouais, ça va.
2: Joule, ça passe?
1: Non, pas trop.
2: Voilà, pas trop. T'as un bon. Moi aussi, c'est pareil. Mais après, il y a des trucs qui passent. Joule, j'aime bien son.
3: Le son.
2: Voilà. C'est même pas le son, c'est le fait de faire tout ce qu'il fait. C'est un tueur, c'est une machine.
3: C'est un artiste.
2: Voilà.
3: Un professionnel, tu vois.
2: Après, on aime ou on aime pas, mais c'est vrai que. Ouais. Alors.
1: Ça.
2: Nous on va repartir avec Olkenry, ça c'est un ancien.
1: Ah j'aime bien.
2: Tu connais, bah voilà, bah tu connais même les anciens, mais c'est ton père qui te gère, c'est beau ça. Ça c'est beau. Bien éduqué à la bonne zik. Olkenry featuring Benjamin Epsito. C'est Starsky et Hutch, c'est sorti il y a quelques

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1: Ce morceau, il m'a fait penser à un truc qu'on aurait pu créer en studio un soir, calé, posé, rigoler entre nous, tu vois.
2: Exactement, des bons délires.
1: Un bon délire, c'est ça. Alpha One, TH et Jazzy Baz, c'est le morceau France 98 et ça va sortir sur Don Dada Volume 2. Qu'est-ce que t'as à nous dire encore? Tout de suite, on va se mettre Puzzle, un ancien album de papa.
2: Ah bah ouais, tu vois, Puzzle, tu vois, un petit groupe des années 90, tu vois. Ça, c'est sur le titre, c'est Je vais changer, tu vois. C'est sur l'album Puzzle, sorti en 99, leur premier album, tu vois.
1: Allez, on s'écoute.
2: Il est encore d'actualité.
3: Go.
1: Et c'est, ça swing.
2: Et ça swing, tu vois.

0: Voilà, on est parti faire un tour dans les années 90.
1: Les années 90, mais toujours c'est aussi bon, tu vois.
0: Tout le temps, ça nous remet du baume au cœur.
1: Exactement.
0: Les anciens.
1: Exactement.
0: Bah, avec nous, un petit jeune, un plus jeune, qui nous a ramené un super CD, plein de CD d'ailleurs. La Rafleuse, on s'est fait déjà un morceau, on s'est passé le 312. 391.
2: C'est ça.
0: Et là, tu nous proposes le Serrure 667.
2: Ouais, c'est parfait avec Chris Corleone.
0: Eh ben, on va se faire ce morceau. On va voir ce que ça donne. La Rafleuse est sortie, c'est un nouvel album. Ça, c'est sorti là tout récemment, j'imagine.
2: Numéro d'écrou.
0: Le nom de l'album, c'est Numéro d'écrou, bravo. 312, 391, c'est le morceau qu'on s'est fait juste avant. On va se faire Serrure 667, Chris Corleone. Il y a du mix, il y a du featuring, pardon. Il y a, on a déjà dit Kobalade,
1: Hamza.
0: Gazo.
1: Il y a du gros.
0: Et voilà. Et ben, on va se faire ce morceau. Après, j'ai calé un petit Laura Luciano avec Ambel, featuring Ziak. Il a fait des feats lui aussi. Laura Luciano, il a sorti son album le 20 avril, si je me trompe pas.
1: Ouais, c'est ça, ouais.
0: Il a du Jul dans son album. Il a Soprano. Et il y a Ziak.
1: Il y a Ziak.
0: Voilà. Donc, on se fait ça après. On revient avec l'album de Puzzle ou peut-être.
1: Bah, tu sais quoi, on va changer un peu, tu vois. On va mettre un peu. Du tandem avec des escadrilles un peu cyniques, tu vois.
0: Allez, et ben, retour aux sources.
1: Retour aux sources.
0: Il est 21h43, vous êtes sur Croc Radio, 89.5 FM. On embrasse celles et ceux qui nous écoutent. On reste ensemble tous les mercredis, 21h-22h. Et
1: c'est
0: là,
1: ça.
0: On part sur l'album de La Rafleuse.
1: La Rafleuse.
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0: Franchement, c'est du lourd, tu vois. L'écriture des textes et tout, tu vois. Les lyriques, le son, franchement, tout est bon, tu vois.
1: Et ça pourrit pas.
0: Et ça vieillit pas.
1: Ça vieillit bien.
0: Exactement, exactement.
1: Eh bah, tant mieux. Voilà, donc on était dans les années 90 aussi. 90-2000. On est ensemble. T'as pas oublié quelque chose? Petite dédicace à la maman qui doit t'écouter.
2: Ouais, dédicace à maman.
1: Et voilà, j'en étais sûr, elle t'écoute.
2: J'espère.
1: Ouais, bah voilà. En tout cas, on sera enregistré, t'auras le droit d'avoir la diffusion et tu reviendras, j'espère.
2: Ça marche.
1: Pendant les vacances?
2: Bien sûr.
1: Ouais, bah grand plaisir. Là, il est 21h50. Il reste 10 minutes. 10 minutes sur Croc Radio 89.5 FM, sur le www.crocradio.com, avec Franker, avec Nas.
0: Et avec Jess.
1: Avec Jess.
2: Jessim,
1: mon petit poulet. Et tu reviendras quand tu veux. En tout cas, t'es fastoche, tu sais parler, pas de track. T'aimes ça, t'aimes la zik et bravo, ça fait plaisir. Ça donne des vocations. Des vocations, non, mais surtout des idées. Plus jeunes et sont encore chauds pour ça.
0: Oui.
1: Parce que tu te dis, non, mais c'est mort, tu sais, la radio.
0: Exactement.
1: Alors que non, en fait, il y a plein de gens qui sont aptes et chauds pour continuer et prendre les relèves.
0: Ah bah, il faut qu'ils viennent, tu vois, se manifestent.
1: Exactement, ceux qui veulent. Ah oui, mais ça, on l'a fait plein de fois. On est même en train de faire des flyers avec des ajouts, des possibilités de nous rencontrer ou tu vois de venir.
0: Ça, c'est intéressant, tu vois.
1: Ah bah ouais.
0: Ouais, il faut s'ouvrir, tu vois, faire découvrir un maximum.
1: Exactement, et rencontrer des gens et des gens qui aiment ça. Et d'ailleurs, on sera à Croc Radio en direct du lycée Ella Fitzgerald. Bon, c'est privé parce que c'est un lycée, mais on y sera le 21, donc c'est jeudi prochain. On en reparlera mercredi pro, j'ai pas de boulot, on sera là le 20.
0: On sera là, ouais.
1: Voilà. Et ben voilà, donc 10 minutes, qu'est-ce qu'on se fait? Un petit Laura, j'avais dit.
0: Ah oui, un petit Laura, Luciano.
1: Petit Laura, Ambel, featuring Ziak. Après, je te laisserai choisir.
0: Ouais.
1: J'ai calé un petit Fab.
0: Ah!
1: C'est pas mal.
0: C'est pas mal, tu
1: Fab,
0: vois.
1: Quand je serai grand, je l'ai déjà passé, je kiffe. Mais non, mais on en rajoute un autre,
0: bah,
1: t'inquiète.
0: Sûr, on va se taper un de Lecros, tu vois. Donc.
1: Allez, on revient juste après ça. Laura Luciano, tout de suite, c'est sur Croc.

0: Jessim, on est sur Croc Radio, il est 21h59, on va bientôt tous se dire au revoir, mais je crois que t'as plein de choses à dire.
1: Oui, j'ai une dédicace à faire à mon tonton, Toto Filou, si tu m'écoutes. Grosse dédicace à toi, des gros bisous. Et c'est parti pour la suite.
0: Et à très bientôt. Voilà, c'était Jessim avec nous. On est avec Franckeur. Comme tous les mercredis, 21h, 22h. On va se donner rendez-vous mercredi prochain.
2: Exactement. Même heure.
0: Même heure, voilà. Même endroit. C'est à Vienne que ça se passe.
2: Et avec la même vibe.
0: Exactement. Merci à tous. On se dit au revoir avec Fab et le morceau Quand je serai grand. Jessim, quand tu seras grand, tu seras dans le son. Avec de la zig, des bonnes choses.
1: Ça marche.
0: Avec plaisir, j'espère pour toi en tout cas. Bonne continuation et à très bientôt. Merci, Franck.
2: Allez, Nas, à la semaine pro.
1: À plus.
3: 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Ouais, c'est ça.

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